0: Bon, ben un autre petit 2 heures qui a passé pas mal vite. J'espère que ça vous a plu autant qu'à moi. Si vous avez des commentaires ou des suggestions, gênez-vous pas et écrivez-moi sur ma page Facebook. Merci d'avoir été là et j'espère vous revoir à mon prochain.
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0: 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We're coming to you from Montreal, Canada, and we're on ProgCore Radio. You can join us at progcoreradio.com. 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Bonsoir, vous écoutez ProgCore Live qui vous parvient de Montréal, Canada, et nous sommes sur ProgCore Radio. Vous pouvez nous rejoindre à progcoreradio.com. Cette émission sera diffusée en français et en anglais, et nous voulons remercier Yartsi Tuominen pour la chanson thème de notre émission. Elle s'intitule Introducing. Elle est écrite et elle est jouée par notre bon ami Yartsi lui-même. 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Good evening to all. Aujourd'hui, vendredi le 15 mars 2024, nous vous souhaitons la bienvenue à la diffusion de ProgCore Live sur ProgCore Radio avec vos animateurs Denis Champagne et Pierre Lemoine. Ce soir, on vous présente le lancement officiel du EP du groupe Light Damage. Et ce EP s'appelle XX ou 20. Et ensuite, nous allons poursuivre avec Ton Scherpenzeel et son récent album Virgin Grounds. Et nous allons écouter les deux dans leur intégralité ici ce soir. Alors venez nous rejoindre dans le chat room. Nous espérons que vous allez passer des moments très agréables en notre compagnie. Bonne soirée à tous.
1: OK, merci pour ça, Pierre. Thanks for that, Pierre. 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And this band is from Europe. Countries like Belgium, France and Luxembourg. Aujourd'hui, nous débutons avec le lancement officiel à la radio de l'album 20 ou XX, si vous voulez. C'est un EP. C'est du groupe Light Damage et ce groupe est de l'Europe. Puis quand on parle de l'Europe, on parle de la Belgique, la France et le Luxembourg. Maintenant, un petit peu à propos du groupe. Le groupe est né en 2005. Ça, c'est suite à une rencontre, entre deux musiciens qui sont passionnés de musique. D'autres membres se joindront rapidement à eux afin de former un combo complet. Le groupe a commencé à jouer des reprises et à se produire dans des petites salles ou des événements locaux. Le besoin de s'exprimer de façon plus personnelle au travail de composition originale ne s'est pas fait attendre. Et en écoutant la musique de Light Damage, on s'aperçoit vite qu'ils ont beaucoup de talent et qu'ils n'ont vraiment pas besoin de faire des couvertures d'autres groupes. Donc, en 2009, quelques titres sont enregistrés sur une démo nommée Acronym. Et certains de ces titres verront leur aboutissement lors d'un album appelé lui-même, un album éponyme, Light Damage, que nous avons par ailleurs diffusé dans son intégralité sur notre émission ProgCore Live, bien sûr, sur ProgCore Radio Montréal. 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On va écouter la première pièce de l'album, de l'EP 20, the EP 20XX, which is released today. So we're going to listen to the first track. On va écouter la première pièce, epic, Gears Aligned, and we will be right back after. So enjoy, people. Bonne écoute.
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0: stable et motivé, eh bien, ça donne envie au groupe de composer son prochain album. Alors, on écoute maintenant la prochaine chanson. We'll now listen to the next track, Luna, and then we'll be back. On revient après ça.
1: Bonjour, je suis Nicholas John de LightMH et vous écoutez le titre Luna de notre EP 20 sur Progcore Radio, la seule vraie station prog, rock et indé à Montréal.
2: Thank you.

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2: Okay, we are back. On est de retour. C'était le deuxième titre du EP Light Damage nommé Luna. That was the second track of the EP by Light Damage, Luna. Maintenant, les cinq musiciens qui se sont attelés et l'album Numbers est sorti le 15 septembre 2018. À cette occasion, une fête pour le lancement officiel a été organisée afin de présenter directement les nouveaux titres en concert et en direct. Aujourd'hui, des nouveaux projets se mettent en place avec une volonté d'écrire un troisième album qui sera planifié en trois parties distinctes pour ne pas laisser les auditeurs sans nouveautés pendant

0: trop longtemps. C'est une très bonne idée. Le EP 20 ou XX sort uniquement en format numérique, en téléchargement et sur toutes les plateformes de distribution numérique le 15 mars 2024 qui est aujourd'hui. 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We have number one, Frédéric Hardy on bass pedal and backing vocals, Stéphane Lecoq lead guitar, and Nicolas John on vocals, guitar, and theremin. 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Les membres du groupe de Light Damage sont premièrement Frédéric Hardy à la basse, basse pédale et chœur, Stéphane Lecoq à la guitare principale ou lead si vous préférez, et Nicolas John à la voix, guitare et theremin, et Chris Skek à la batterie et percussion, et Christophe Piequin au clavier. Now, before we play the last track, you can buy, listen, and follow Light Damage on their website, which is lightdamage.eu, and we also have ppr-shop.de, which is Progressive Promotion Records. 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And we'd like to say special thanks to Frédéric Hardy, and good luck to the band Light Damage, and that's it, best of luck. Maintenant, avant de vous faire écouter le dernier morceau, vous pouvez trouver le groupe Light Damage, vous pouvez acheter, écouter et suivre Light Damage sur leur site internet qui est lightdamage.eu. Il y a aussi ppr-shop.de qui est Progressive Promotion Records. Vous pouvez aussi les trouver sur Spotify, Facebook, YouTube et Apple Music. Et on aimerait ça dire un merci spécial à Frédéric Hardy et bonne chance au groupe Light Damage avec le lancement de leur album 20. On va écouter cette dernière pièce. We're going to listen to this last track by the band Light Damage, the EP de EP 20. And it came out today, March 15, 2024, qui est sorti aujourd'hui le 15 mars de 2024. The track is, la pièce est, Neon Dream. Enjoy, and we will be back with part two of our show. On vous revient tout de suite après avec la deuxième partie de notre émission. Restez à l'écoute.
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0: Okay, so that was the last track from the EP XX or 20, and the track is Neon Dream, and it's by the band Light Damage. Congrats to the band for their new EP. C'était la pièce Neon Dream, qui était la dernière du EP 20 ou XX du groupe Light Damage. Félicitations les gars, et bonne chance avec votre album. So now we're moving on to part two of our show. On se déplace à la deuxième partie de notre émission. Et nous avons pour vous Ton Scarpenzeel. Son album est Virgin Grounds. Est sorti cet album est sorti le 15 octobre de 2023. Et c'est un artiste des Pays-Bas. We have for you on the second part of our show Ton Scarpenzeel, and Virgin Grounds is the album, and this album came out on October 15th of 2023, and Ton is from the Netherlands. 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Bien que principalement reconnu comme le chef ou le leader, si vous préférez, compositeur et claviériste du groupe de rock progressif de renommée mondiale Kayak, Ton a également gagné sa place sur la scène théâtrale néerlandaise en tant que compositeur, musicien, et Ton a aussi produit de nombreux albums en plus de ses propres projets. So now we're going to listen to the first two tracks. On va écouter les deux premiers morceaux de l'album from the album Virgin Grounds by the artist, par l'artiste Ton Scarpenzeel. Be right back after with Pierre. On va revenir tout de suite après avec Pierre.
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Two tracks that we just heard, les deux chansons qu'on vient d'entendre, Departure et aussi also Virgin Grounds. In 2023, an enhanced reissue of his 1991 synthesizer ambient instrumental album, Virgin Grounds, was released, and we will listen to this album in its entirety with you this evening. En octobre 2023, une réédition améliorée de son album synthétiseur, ambiant et instrumental de 1991, Virgin Grounds, est sortie et nous écouterons cet album dans son intégralité avec vous ce soir. On passe maintenant à deux autres chansons. On en listen to a couple more tracks. We'll listen to and écoute Conquer the Arctic et aussi White World.

0: Two tracks we just heard, les deux chansons qu'on vient d'entendre, Conquer the Arctic et aussi also White World. So like we said, Virgin Grounds is an enhanced reissue of an instrumental album originally composed for a television series called Conquer the Arctic, 1991. 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Alors, comme on le dit, Virgin Grounds est une réédition améliorée d'un album instrumental composé à l'origine pour des séries télévisées Conquérir l'Arctique en 1991. Il est alors sorti sous un pseudonyme, Orion, et plusieurs morceaux ont été réarrangés et deux nouveaux morceaux ont été ajoutés à l'album original, soit Departure et Arrival. Et on va passer maintenant à deux autres chansons. We'll now listen to two more tracks. On écoute, we'll listen to Open Skies et ensuite, and then Snowscape.
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Okay, so those were the tracks, the first one, track number five from the album, Virgin Grounds, and the first one was Open Skies, followed by track number six, which is the second one, Snowscape. Les deux pièces que nous venons d'entendre de l'album Virgin Grounds, la première était la cinquième, Open Skies, suivie de la seconde, Snowscape. Now, Ton had this to say: "As I dove into this project, I felt the old synthesizer flame more and more rekindled. I was inspired by images of the vast silver-white landscapes and their overwhelming voice, reinforcing the feeling of humans trivially when compared to nature's sheer awesomeness." Ton avait ceci à nous dire: au fur et à mesure que je me plongeais dans ce projet, j'ai senti la flamme du vieux synthétiseur se raviver de plus en plus. J'ai été inspiré par les images des vastes paysages d'un blanc argenté et de leur vide écrasant, renforçant le sentiment de l'humain de manière triviale par rapport à la pure merveille de la nature." Ah, c'est bien dit, ça. So now we're going to listen to two more tracks from the album Virgin Grounds. On va écouter deux autres morceaux de l'album Virgin Grounds par Ton Scarpenzeel. Now, the first track, la première, Midnight Sun, followed by the second one, suivi de la seconde, Polar Circle. Be right back after. Enjoy, bonne écoute.

0: tracks that we just heard, les chansons qu'on vient d'entendre, Midnight Sun et aussi also Polar Circle. 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Alors un peu sur Ton maintenant. Ton Scherpenzeel est surtout connu pour ses 48 ans de carrière en tant que leader, compositeur et claviériste du célèbre groupe de rock progressif Kayak. Mais ce n'est pas son seul héritage musical, il est également connu pour ses années en tant que claviériste pour des groupes de rock progressif comme Camel et Earth and Fire. En plus de son groupe et sa carrière solo, Ton est un compositeur et musicien passionné de productions théâtrales et discographiques aux Pays-Bas. Il a même produit deux albums pour le groupe folklorique Flerk et a composé de la musique et tourné avec le comédien néerlandais Joep van het Hek de 1984 à aujourd'hui. Et maintenant, on passe à trois autres chansons de cet album Virgin Grounds, sorti en octobre 2023. And we're now going to listen to three tracks from this album, Virgin Grounds, that came out October 2023. Three tracks, we'll listen to les trois chansons qu'on écoute, Crystal Waves, aussi, also Frozen Air, et aussi also Eternal Snow.
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0: 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Les trois pièces que nous venons d'écouter, la première, Crystal Waves, suivie de la seconde, Frozen Air, and the third one, la troisième, excusez-moi, Eternal Snow. Now, Friday, March 15th, today is also the pre-order date of the album. It is an instrumental, and it's with the obb-records.com. 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Aujourd'hui, vendredi, le 15 mars, est également la date de précommande de cet album à venir. Et cet album est instrumental, comme vous l'avez remarqué, et sortira sur l'étiquette obb-records.com. Et en passant, la couverture de l'album de Ton a été peinte par Carrie Savage. Et si vous aimez son art, vous pouvez en trouver sur son site internet qui est carriesavageart.com. Now, before we listen to the last two tracks, you can buy, listen, and follow Tom Scirpenzeel on his website, which is tomscirpenzeel.com. You can also find him on kayakonline.com and, of course, obb-records.com. He's also on Facebook, and he has a Bandcamp, tonscirpenzeel.bandcamp.com, and you can find him on YouTube, Apple Music, and, of course, Spotify. Ça fait que, avant d'écouter les deux derniers morceaux, vous pouvez acheter, écouter et suivre Ton Scirpenzeel sur son site internet qui est tonscirpenzeel.com. Il est aussi sur kayakonline.com, bien sûr sur l'étiquette obb-records.com, Facebook, il y a aussi son Bandcamp, tonscirpenzeel.bandcamp.com. Vous pouvez aussi le trouver sur YouTube, Apple Music et Spotify. So, we'd like to say special thanks to Ton and Kathy Keller of OBB Records. We miss you, Kat, and Kat used to be one of our radio hosts on our station Proco Radio in Montreal. Nous aimerions dire un merci spécial à Ton et Kathy Keller de l'étiquette OBB Records. On s'ennuie de Kat, qui était une ancienne animatrice sur notre station Proco Radio à Montréal. Espérons qu'elle va nous revenir un jour. So we're going to listen to the last two tracks of this album, Virgin Grounds, by Ton Scirpenzeel. So the two tracks are the first one, Northern Light, and the second one and last one, Arrival. Nous allons écouter les deux dernières pièces de cet album, Virgin Grounds, par l'artiste Ton Scirpenzeel. La première, Northern Light, et la seconde et dernière, Arrival. Fait que bonne écoute, enjoy, and people, stay safe, have a great weekend, and thanks for listening. Bonne soirée, bonne fin de semaine, soyez prudents et à la semaine prochaine. Good night, bonsoir.
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Good night. Alors, c'est notre émission pour ce soir. Merci de vous être joints à nous. Nous espérons vous avoir diverti tout en vous aidant à découvrir de la superbe musique. En attendant notre retour, nous aimerions avoir de vos nouvelles. Nous vous invitons à communiquer avec nous sur notre page Facebook, Prague Core Live, et aussi notre groupe Facebook, Prague Core Live Radio Show, pour partager avec nous vos commentaires, suggestions et vos demandes spéciales. Nous invitons aussi les artistes qui aimeraient avoir du temps d'antenne à communiquer avec nous. Et pour ceux d'entre vous qui êtes familiers avec nous sur Facebook, vous savez que vous pouvez communiquer avec nous sur d'autres groupes et pages sur Facebook, notamment les groupes Facebook Prague Band Support et Live Performances Live, évidemment la page A Prague Core Project. Vous pouvez nous rejoindre par courriel praguecorelive@gmail.com. Vous pouvez nous suivre aussi sur Twitter et aussi sur Reverb Nation. Alors, avec ça, passez une bonne semaine, soyez prudents et bonne nuit.

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Bonjour, ici Leslie Pichet avec mon émission Du fond de mon garde-robe. Je vous convie à cette 61e émission que j'appelle Capsule, intitulée Fiction, présage et révélation. Afin de vous lire la chronique, je vais vous mettre un extrait des planètes de Gustav Holst avec Neptune de Mystique, donc la mystique.

Fiction, présage et révélation. Quand le jour point, les feuilles frémissent. On dirait presque qu'elles ruissellent de tous les rêves d'oiseaux, d'insectes, de pollen, d'une dimension autre de laquelle nous sommes exclus. Ainsi parlait le fils du premier témoin dont mon collègue avait noté sous formulaire d'enregistrement d'une plainte les détails de son expérience du jour le plus long. À l'approche de l'équinoxe d'automne, près de 10 ans nous séparent du printemps érable et de ce jour le plus long, le solstice de juin 2012, où tout s'est manifesté. Ce sont les mots de ma narratrice, Jeanne, au cœur du récit Trait d'union. Maintenant ma chronique, comme telle, et c'est moi maintenant qui parle. Les soirs de grand vent sont des soirs de présage. Ils enclenchent un processus sauvage, extraordinaire et violent, celui de mon imagination. Déjà sensible aux traits, à la manière qu'a Michel T. Desroches, artiste peintre, de révéler ce qu'il y a derrière, je reviens au récit bizarroïde de mon trait d'union amorcé en 2012, qui me poursuit encore depuis. Je connais le prix qu'il m'en coûtera. Quelques insomnies et cauchemars, suivi d'épisodes inconfortables de confusion. Mais cet appel me replonge au cœur de l'antre. E-N-T-R-E. Avant, trop tôt. Après, trop tard. Petite note. Mes présages s'accompagnent de mots, de noms, de musique qui s'impriment très clairement, dans mes rêves notamment, mais qui disparaissent souvent au réveil-réveil. Or, si je choisis de les noter, bye-bye le sommeil. Parfois je les note, parfois je les oublie. Où sont-ce eux qui m'effacent, qui m'excluent de leur dimension? Bienvenue à bord de mon trait d'union, cette fois du fond de mon garde-robe.

Bon, je suis toujours là à vouloir vous faire participer à toutes les étapes de création de mes capsules. Puis là, je suis en train de me censurer. Fait que ça marche pas. Je vais vous faire participer aux étapes préalables parce que là, je vais m'installer dans mon garde-robe pour un petit bout à part de ça. Évidemment, il faut que je mette la bonnette, mais je suis pas sûre que le volume va être assez fort. Je vais le monter pour être en mesure de voir. Ça, c'est trop. Je fais un test. Je vous mets sur pause une seconde. Alors, c'est parti. J'espère que ça va fonctionner. Là, j'ai enlevé la bonnette. J'ai sorti mon téléphone de ma petite pochette. Je vais vérifier, voir. Est-ce que vous m'entendez bien? Je ne sais pas. Si j'y vais comme ça, est-ce que c'est mieux? Ça semble pas. Bon. On va voir qu'est-ce que ça dit. En supposant que ça marche. Donc, première étape. Sortir le panier de linge. Que je puisse installer mon petit bain. Fermer la porte de la salle de bain pour empêcher les sons incongrus que je veux pas. Donc, je sors mon panier de linge. J'installe mon petit bain à peu près à un pied du sol, même pas. Donc là, comprenez qu'il va falloir que je me contorsionne. J'ai besoin de ma bouteille d'eau. J'ai besoin de mes deux textes. J'ai besoin aussi de mon obsolète qui n'est pas si obsolète que ça. C'est juste qu'il est disponible puisque mon petit rouge m'a lâché, qui était en fait le petit rouge que mamie m'avait donné. Donc, les choses s'effacent en même temps qu'elle. Ben, s'efface pas parce que là, je suis en train de faire un autre projet avec une espèce d'hommage à ces babioles et aux miennes en même temps. Bon, là, je vais essayer de faire ça correctement. C'est toujours la règle. Et je m'installe dans mon garde-robe. Est-ce que j'aurai l'environnement bon, idéal pour le faire? Je ne sais pas. Bon, vous entendez mes supports toujours. Vous savez aussi que j'ai évidemment presque dans le front certains vêtements. Et ce que je m'apprête à vous lire, c'est vraiment quelque chose de particulier. Bon, là, je suis là puis je tiens mon téléphone, c'est pas bien pratique. Enfin, je vais laisser dérouler un enregistrement. Je vous situe un petit peu, là, vite, vite, le topo, là. C'est une inspiration qui m'est venue suite au travail d'un peintre que j'ai découvert sur Facebook, Michel T. Desroches, et qui est un artiste peintre qui s'adonne à beaucoup de choses, la musique entre autres, mais surtout la peinture, le dessin. Il est très généreux parce qu'on voit souvent son atelier, on voit sa façon de travailler. Il documente beaucoup ce qu'il fait, puis ça fait des années qu'il pratique son art. Ça fait au moins une trentaine d'années et je lui ai parlé, mais c'est pas tout de suite ça que je veux qu'on entende. Ce qu'il m'a inspiré, c'est qu'il m'a ramené à mon fameux trait d'union pour lequel j'ai fait plusieurs lectures d'extraits dans différentes émissions depuis le début et que je vais probablement poursuivre par la suite. Mais tout ça pour vous dire que ça m'a vraiment, mais vraiment inspiré quelque chose. Et ça fait que je suis en train de revenir à ce récit-là entamé, rappelez-vous, lors du printemps érable. Donc, on parle de 10 ans passés, là. Et curieusement, pour vous montrer comment mes thèmes reviennent tout le temps, finalement, je suis en train de radoter tout le temps les mêmes choses, mais j'ai même trouvé un billet. Ben, en fait, c'est comme une espèce de facture d'Hydro-Québec. Je ne sais pas d'où ça vient, cette affaire-là. Ça devait être un papier ou... Parce que ça fait longtemps que je recycle mes bouts de papier, moi. Puis je suis même pas sûre que ce soit mon écriture au niveau des chiffres qui sont écrits là. Parce que je reconnais pas mon écriture. En tout cas, peut-être dans certains chiffres, mais pas tous. Et quand je lis mon écriture, la façon dont mes J sont formés, dont mes lettres se ferment... C'est une écriture qui doit dater de très, très, très longtemps. Parce que j'écris plus du tout comme ça.
Je vais vous lire avant de procéder à la lecture de ce que je suis en train de préparer avec vous. Je vais vous lire ce que j'ai écrit là-dessus. Je vois des yeux me regarder. Je deviens angoissée. Alors, je ferme mes yeux pour retrouver mes dieux. C'est sûrement écrit à l'adolescence. Je travaille la rime. Mais ce qui me frappe ici, c'est que je vois des yeux me regarder. Puis ça, c'est quelque chose qui est revenu dans un de mes récits 30 ans, 40 ans plus tard, après que j'ai écrit cette affaire-là, là. Quand je vous parlais de mes yeux hibou derrière mes paupières de papier, là, ben c'est justement ça. OK, je continue. Je retourne dans mon monde parce que le leur est immonde. Amenez-moi avec vous. Prenez-moi dans vos engins. Je veux découvrir la vérité, les galaxies, l'irréalité de ce monde, la vie interplanétaire, la seconde naissance de l'âme. Voyez-vous l'espèce de désir d'un entre, d'un autre, d'une autre dimension, pas juste une autre planète, mais une autre dimension. Donc, ce que je vais vous lire, c'est un texte que j'ai pondu, que j'ai écrit, mais d'abord pour lequel j'avais fait un enregistrement sonore, parce que dans le récit que je vais vous lire, c'est Jeanne, le personnage de ma suite avec ou sans trait d'union, là, c'est mon titre de travail, qui prétend que quelqu'un est allé chez elle. Et vous allez voir que le quelqu'un qui est allé chez elle, ben vous allez le reconnaître quand vous allez avoir vu le travail de Michel T. Desroches sur Internet ou Facebook, et moi, la façon dont je l'ai interprété. Donc, on essaie.

0: Quelqu'un est venu. Quelqu'un est venu chez moi.
1: Te parles-tu encore à voix haute, John?
0: Bien sûr. Oui, bien sûr. Quelle question. Comment garder le cap si je me contente de tout analyser en silence? D'abord, on est venu chez moi. Pendant que je dormais. À pas de loup, la nuit. La nuit dernière. La dernière nuit. La nuit avant, la nuit dernière, avant-hier, oui. L'insomnie encore. Plus rien à boire, plus rien à lire. Que quelques miettes glanées à droite, à gauche, pour espérer... Au bout de très longtemps, taire les visions dans les nuages de mon esprit. Merci, Monsieur Flaubert. L'écran. Sorti seul de sa veille, m'attirait. Un magicien baladait ses doigts, aurait-on dit. Plus qu'il ne dessinait, en fait. Et pourtant, l'informe m'attirait comme un aimant.

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Que je vis le feu follet des fantômes derrière les masques.

comme un stylet libérant l'image sous la couche de cire. Tantôt poignard à lame effilée, tantôt instrument d'écriture. L'enroulement des images devenues plaques photographiques et polaroïdes remontait une généalogie fantastique et pourtant familière. À la fois fabuleuse, animale et formidable, le balai de ses mains me fabriquait, moi, Jeanne Sauer, telle que j'étais.

tel que j'étais déjà là dans ma préexistence. 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Alors, oui, quelqu'un est venu chez moi pendant que je dormais à pas de loup la nuit.

J'enregistre mon témoignage. Vous serez mes témoins dans la poursuite de ce trait d'union que nous documentons depuis le printemps érable de 2012 et dont la clé, avec un F. Et dont la clé nous ouvre ses portes. Bonne nuit. Bonne nuit, cette fois.

Pardonnez-moi car j'ai péché. Ça fait déjà quelques jours maintenant que vous êtes sur la touche parce qu'il y a quelque chose qui me turlupinait. Et pour le résoudre, il n'y a rien de mieux que le temps. Là, j'ouvre la porte de mon garde-robe, c'est pas parce que je vais m'installer dedans, là. C'est plus parce que je cherche ma bonnette. J'ai cru deviner que certains enregistrements sont un petit peu plus... Mais je crois que c'est à cause de la morphologie de ma dentition qui change. Coudonc, il va bien falloir que je la retrouve. C'est sûr qu'elle n'est pas très loin. Elle ne peut pas s'en aller toute seule quand même. Ah, justement, je me fais des... Je me fais des réservoirs, des encas, des petites tablettes avec toutes sortes de crayons, des ciseaux. J'ai beaucoup de paires de ciseaux qui traînent un peu partout, surtout que mamie en avait. Donc, comme j'ai ramassé tout ça, ben j'en mets partout. Bon, le sujet est grave parce que la lecture que je vous ai faite avec l'introduction concernant l'œuvre de Michel T. Desroches, sa façon de crayonner, tout ça, mais c'est drôle parce que je vous parle souvent d'accointance et on dirait, c'est probablement que le cerveau inconsciemment fait des liens et que veut pas, il reste peut-être en phase avec une image, un projet, surtout quand on est dans le mode créatif. Ce qui fait que quand je suis allée porter mon bac et que je suis remontée et que j'ai fait un arrêt à la bibliothèque, que je fais assez régulièrement, en bas ici, parce que bon, quand il y a du mouvement, que les gens déménagent et tout ça, des fois, on trouve des petites perles ou on retrouve des choses qu'on avait oubliées. Bon, bref, je suis arrêtée là. Et je suis tombée sur quelque chose qui est tout à fait en phase avec mon projet et mon récit de trait d'union. Je cherche la pièce d'accompagnement que je veux mettre avec et je vous reviens parce que je ne veux pas que ça prenne trop de temps. Donc, vous restez là, je reviens, ce ne sera pas long. Je vais vous présenter brièvement... l'accompagnement musical que je mets. C'est quelque chose qui a été qui a défilé avec Facebook encore. Et ce qu'on va entendre, c'est Sonnet à Orphée, qui est une création de... Attendez, là, faut pas que je le manque. Voyons donc. Qui est une création d'un Montréalais, musicien, qui s'appelle Mark Island, qui s'est inspiré de la poésie de René Maria Rilke, qui est un poète allemand, qu'on a à peu près tous lu à quelque part un moment donné quand on était plus jeune, surtout si on a fait des études littéraires. Et ce qu'on va entendre, c'est un baryton accompagné d'un guitariste. Le baryton, c'est Dominique Côté, et le guitariste, c'est Steve Cowan. Je le mets parce que je trouve que c'est très beau. Et en même temps, je trouve que ça va accompagner ce que je vais vous lire. Et ce que je vais vous lire, ce n'est pas de moi. Peut-être que vous reconnaîtrez, peut-être pas, mais on part, on essaie. Bon, pourquoi ça ne fonctionne pas? On y va.

journal. Lundi 29 janvier 1932. Quelque chose m'est arrivé. Je ne peux plus en douter. C'est venu à la façon d'une maladie. Pas comme une certitude ordinaire, pas comme une évidence. Ça s'est installé sournoisement, peu à peu. Je me suis sentie un peu bizarre, un peu gênée. Voilà tout. Une fois dans la place, ça n'a plus bougé. C'est resté quoi? Et j'ai pu me persuader que je n'avais rien, que c'était une fausse alerte. Et voilà qu'à présent, cela s'épanouit. Donc, il s'est produit un changement pendant ces dernières semaines. Mais où? C'est un changement abstrait qui ne se pose sur rien. Est-ce moi qui ai changé? Si ce n'est pas moi, alors c'est cette chambre, cette ville, cette nature. Il faut choisir.

Quel drôle d'occupation! Ça n'a pas l'air d'un jeu, ni d'un rire, ni d'une habitude. Je crois qu'ils font ça pour remplir le temps, tout simplement. Mais le temps est trop large. Il ne se laisse pas remplir. Tout ce qu'on y plonge s'amollit et s'étire. Ce geste, par exemple, de la main qui ramasse les cartes en trébuchant, il est tout flasque. Il faudrait le découdre et tailler dedans.

Jean-Paul Sartre, La nausée. C'est ce que je viens de vous lire. Et je l'ai retrouvé en allant faire, en relevant mes pièges, comme je l'avais déjà raconté dans un autre épisode. Regardez, je suis retournée dans la bibliothèque en bas et au hasard, j'ai regardé les titres et tout. Puis quand j'ai vu la nausée, je me suis dit, mon Dieu, c'est vrai, ça fait longtemps que je n'ai pas relu ça. Et quand je suis arrivée à ça, je me suis dit, peut-être qu'inconsciemment, j'avais gardé ce souvenir, cette espèce d'inconfort, de mal-être qu'on sentait là-dedans, c'est quand même très existentiel. Mais honnêtement, je suis heureuse de retrouver ça. Je me sens une communauté d'esprit avec l'atmosphère de la nausée de Jean-Paul Sartre, avec ma quête du avec ou sans trait d'union. Et avec cette musique magnifique. J'attends un dernier rendez-vous que je vais fixer avec Michel, qui est occupé actuellement, et moi aussi, ce qui fait qu'on n'arrive pas à s'accointer. Mais ça m'a amené quand même vers une piste que je vais probablement explorer dans une autre capsule. Je ne veux pas tout mêler. Je veux qu'on garde l'atmosphère qu'on a créée à l'intérieur de celle-ci. Et je crois même que je vais vous relire un poème que j'avais écrit. Et je crois que je l'ai déjà lu, mais je vais le reprendre.

le grand escogriffe. Tiré de poème du lendemain 13, lorsque j'ai gagné la mention au prix Pichet. Ça fait longtemps. Et c'est un recueil, une suite poétique, Nos petites morts, qui a vraiment été écrite en synchronicité avec l'avènement de la sclérose en plaques. Ici, je parle des symptômes et de comment je me sentais. Et rappelez-vous, si vous êtes allé voir comment Michel T. Desroches fait apparaître, je dis bien fait apparaître, le grand escogriffe. Épine, ronce, morbois, les rats farfouillent. Un goût de poison dans la bouche, je m'érige, m'écorce au passage, une colonie de fourmis sous la peau. Histoire sans histoire, témoin immobile, le vent viraille sur mes braises, me laisse à vif. D'un trait au fusain. Le charbonnier des entrailles esquisse ma mort. Et la signe.

nous repartons un nouveau fichier parce que je ne sais pas exactement où il va s'insérer. Je mets la bobinette. J'ai la voix basse, c'est une journée d'automne. J'ai la gorge qui gratte un petit peu aussi, non? Je dois dire, ça fait un petit bout de temps que ça m'arrive. Qu'est-ce que je veux faire avec vous? Ben, si on se rappelle, j'aurais dû, mon Dieu, je suis un petit peu décousu. Faudrait que je retrouve toute ma pochette pour l'enregistrement de cette capsule en cours. Je vous mets une seconde sur pause. La voilà. Bon. On est en cours d'enregistrement de la 61e capsule. Et évidemment, je vais essayer de la sortir. Là, attendez une seconde. Là, vous allez entendre mon cartable. Et voilà. Si vous vous souvenez, puis vous ne devez pas vous en souvenir, parce que moi-même, je ne m'en souvenais pas vraiment clairement exactement comment j'avais nommé la chose. Bon, j'avais intitulé ça « Fiction, présage et révélation ». Bon, on a eu quelques révélations, notamment avec la nausée de Jean-Paul Sartre, qui rejoint curieusement l'atmosphère de mon récit bizarroïde, en partie bien sûr.

Ramasser les petits magazines gratuits, ben j'en prends un. Et puis là, imaginez-vous donc qu'il y a dans un magazine intitulé Boomers et compagnie, qui est un magazine gratuit disponible dans les pharmacies et tout ça. Bon, là, on a un article, évidemment. C'est vraiment n'importe quoi, mais ça fait rien. Votre prochaine destination voyage selon votre signe astrologique. Je regarde le mien. Lion. Savez-vous où est-ce qu'on m'envoie? À Las Vegas, aux États-Unis. C'est là où ma mère est décédée, d'ailleurs. Elle a vécu au moins 10 ans passés à Las Vegas. Mais c'est drôle, hein, parce que je me vois tellement pas là. Même quand elle était encore vivante, puis qu'on parlait de se voir, ça me disait absolument rien d'aller dans ce bling-bling incessant, puis constant de pacotille. Bon, je ne sais pas quel est votre signe astrologique. On y va vite. Si vous êtes bélier, on vous propose Melbourne en Australie. Si vous êtes taureau, on vous propose Vignoble parisien en France. Si vous êtes gémeaux, on vous propose Londres au Royaume-Uni. Si vous êtes cancer, on vous propose Positano en Italie. Bon, Lion, on l'a dit. La Vierge, Mexico. Au Mexique, bien sûr. Balance, Paris, France. Scorpion, la Nouvelle-Orléans, États-Unis. Sagittaire, Nouvelle-Zélande. Capricorne, Tokyo, Japon. Verseau, Bali, Indonésie. Et Poisson, Santa Barbara, aux États-Unis. On continue. Juste pour le fun. J'ai toujours ce que j'appelle, moi, des bibliothèques temporaires. Elles sont là le temps de leur utilité. Quand, vous savez, je fais que je relève mes pièges dans la bibliothèque du condo ici au fur et à mesure des déménagements et tout ça, ça fait un certain mouvement. Donc, qu'est-ce que j'ai? J'ai Secret du chamanisme. J'ai Les contes fantastiques de Guy de Maupassant. Une très, très jolie édition, d'ailleurs. Très... très, très, très aéré, joliment illustré, et c'est destiné aux 10-12 ans, imaginez, les contes de Maupassant. Évidemment, le horloge n'est pas dedans. Les clés universelles des sciences secrètes. J'ai aussi Médecins sous les tropiques, parce qu'il y a tout un jeu concernant le vocabulaire, fait que ça m'intéresse, je veux regarder ça de plus près. Qu'est-ce que j'ai d'autre aussi? J'ai évidemment le trésor des alchimistes, j'ai le matin des magiciens. Ceux-là, je ne les ai pas encore redescendus parce que je n'ai pas fini de les explorer. Qu'est-ce que j'ai aussi? J'ai un livre sur la mort intime. J'ai aussi Crime et châtiment que j'ai recommencé à lire et puis finalement, je pense pas que je vais le poursuivre parce que je l'ai déjà lu, mais c'est aussi, je trouve qu'il y a quelque chose de rare, d'âpre à lire au niveau de la langue. Et on m'a déjà expliqué que le russe est une langue qui est assez limitée dans la déclinaison de la subtilité des temps de verbe et ces choses-là, ce qui fait que c'est pas une langue aussi riche, par exemple, que le français ou même l'anglais. Mais ça, c'est peut-être juste une question de perception. En tout cas, tout ça pour que je vous dise que là, ce que je veux faire, c'est que, imaginez-vous, quand la dernière fois que je suis descendue en bas et que j'ai retrouvé la nausée que j'avais complètement oubliée, en fait, et je suis également tombée sur un livre qui s'appelle « Votre destin par les cartes ». Ce qu'il y a d'intéressant, et là, je vais nous mettre un petit peu de musique.

c'est qu'à l'auteur André-Pierre Boucher nous propose ici, dans les éditions du jour, à 1 $.

l'époque, traité de cartomancie à la portée de tous. Et qu'est-ce qu'on a sur la couverture? Une belle dame de pique. Là, je parle d'une édition, je vais vous dire, 1966. Ce qu'il y a d'intéressant là-dedans, c'est que ce bonhomme-là se présente d'abord comme poète. Et il y a comme un genre de fond d'archives, si je puis dire, qui nous permet de saisir que c'est un homme qui a passé différentes choses. En fait, il a étudié la psychologie, il a étudié un petit peu partout, il a suivi des cours de littérature à la Sorbonne, il a été un peu touche à tout. Et puis finalement, il a décidé de se concentrer sur ça. Et il raconte une anecdote qui l'a mené à ça lors d'une sortie entre copains. Il s'est trouvé tout à coup comme envoûté par un cartomancien qui faisait partie de la gang et qui avait révélé des choses. Bon, pourquoi je vous parle de ça? Parce que je pense qu'il faut s'intéresser à tout. À toutes les manifestations de l'esprit humain, de la façon qu'on a d'interpréter, de lire, de se rapprocher d'une certaine explication. On est toujours dans le racontage d'une histoire universelle qui traverse tout le monde, toutes les étapes et tout, là. Et ce qu'on entend, c'est « Native American Indian Flute, calm and relax my spirit, my soul, my heart. » Le deep sleep music. J'ai pas vraiment le goût qu'on dorme tant que ça, là. C'est juste pour apaiser, parce que dans cette histoire avec l'envahisseur via l'écran, puis l'univers aussi de Jean-Paul Sartre, c'est pas évident, mais je veux pas non plus vous laisser sur cette impression-là, puis je veux pas qu'on cultive que ça. Il faut se servir de ça juste comme tremplin, là, pour aller... visiter. En fait, c'est comme un genre d'autres voyages. Et puis, ça me fait penser à quelque chose. On va refaire un petit exercice que j'avais fait avec vous déjà. Bougez pas, je m'en vais juste un petit peu plus loin dans ma chambre. Vous allez m'entendre.

C'est sûr que ça sonne tout pareil. Mais peut-être que vous allez vous rappeler. N'oubliez pas le thème. Je vous laisse 2 secondes pour réfléchir à ce que je m'apprête à faire. En attendant, je vais vous parler un petit peu de notre André-Pierre Boucher. Il est né à Montréal le 12 avril 1936. Il a étudié au Collège Saint-Laurent. Après ça, il est allé au Catholic High School, au lycée Pierre Corneille, en 1956. Il a travaillé comme libraire aux éditions Beauchemin. Ensuite, il est allé au service des textes de Radio-Canada. Il a travaillé comme régisseur, assistant à la production Théâtre La Poudrière. Et il est également allé à l'École d'art de Montréal et de New York. En 1959, il a fait un voyage à travers l'Amérique du Nord. Il a séjourné pendant quelques années à Paris. C'est là qu'il est allé étudier la psychologie. Il a pris des cours privés d'astrologie. Il a assisté à des cours de littérature à la Sorbonne en 1964. Il travaille au service des lancements aux éditions Chou jusqu'à son retour au Québec en 1965. Astrologue, il rédige à partir de 1967 des chroniques pour les journaux et revues ainsi que des textes pour des émissions de radio et de télévision. Donc, tout ça est disponible dans le Dictionnaire des œuvres littéraires du Québec, Montréal, FIDES, 1982. Bon, ce n'est qu'un extrait du fond qui a été acquis en 1972. Bon, maintenant, juste pour le plaisir, on va regarder. Qu'est-ce que notre ami nous propose? Faut le casser. On va le sortir parce que le papier va gâcher le son. Comprenez que c'est le petit côté pseudo-ésotérique là, qu'on amène. Oups, je l'ai juste en anglais. Peut-être que je l'ai en français aussi. On va voir si c'est la même chose. Bon, en français, on dit « Les sages apprennent plus de 10... » est bonne. « Les sages apprennent plus des idiots que les idiots des sages. » Ah, c'est pas mal la même affaire de l'autre côté. Wise men learn more than fools from the wise. Bonnet blanc, blanc bonnet. C'est pas pire, c'est la même traduction. Maintenant, je sais pas ça fait combien de temps qu'il est emballé et en sachet, parce que souvent je les garde, mais je les mange pas. Bon, ça me fait rire, puis je trouve ça agréable. Je trouve, c'est sûr qu'on peut toujours, avec des grandes phrases comme ça, on peut à peu près mettre n'importe quoi là-dedans. C'est un petit peu, je crois, peut-être la base aussi là, des interprétations que l'on fait. Puis bon, j'aurais, peut-être qu'éventuellement je le ferai, je m'achèterai peut-être un jeu de tarot, juste pour la beauté des images. J'ai toujours trouvé que les jeux de cartes, les personnages sur les jeux de cartes, même nos cartes traditionnelles, il y a quelque chose de magistral. Je trouve qu'il y a quelque chose de figé là-dedans, dans le temps, bien sûr, parce que c'est ancien. Mais je trouve qu'esthétiquement parlant, c'est quelque chose d'intéressant. Je vous lis juste une couple de signification générale des cartes ordinaires, des as. Si c'est l'as de cœur, c'est le sentiment, l'affectivité, l'amour. Si c'est l'as de carreau, on parle de transaction, signature importante, contrat. Pique, difficulté. Trèfle, changement. Voyage, déménagement, période heureuse. Les rois. Le roi de cœur, c'est le père ou le grand-père. Le trèfle, c'est l'homme d'affaires. De carreau, c'est le militaire. Et de pique, selon comment les cartes l'entourent, c'est un prêtre, un avocat, un messager âgé de mauvais augure, bref. Les dames de cœur, grand-mère, mère,
trèfle, cheveux bruns ou noirs, ou roux, mariée ou célibataire, carreau, jeune fille blonde ou châtaigne. Regardez là, la marque là, culturelle, dactylo ou employée, collaboratrice. pique, veuve, religieuse, célibataire. Mauvaise ou bonne selon les autres cartes. Les valets, de cœur, jeune homme. Trèfle, jeune homme entre 20 et 35 ans. Carreau, jeune homme blond ou châtain. Pique, orphelin. Une certaine fatalité. Mon Dieu, quel pique n'est pas chanceux. Les 10. Cœur, mariage. Trèfle, petit voyage. Carreau, argent. Pique, funeste, mort, deuil. Les 9 de cœur, surprise. Trèfle, solution inespérée. Pique, danger qu'on ne soupçonne pas. Carreau, cadeau. 8 de cœur, petit bonheur certain. Petite fille blonde, trèfle, petit voyage. Petite brune, carreau, idem, mais d'une manière plus simple. Qu'est-ce que ça veut dire, on ne le sait pas. Pique, désagrément, mauvaise nouvelle. Les 7 de cœur, petits enfants blonds. Petit garçon blond. Coup de téléphone, petit montant d'argent, trèfle, petit enfant brun, pique, petit désagrément, cœur, carreau, trèfle, pique, c'est ça, contrariété, petit malaise, journée plate, wow. Signification des cartes par groupe et interprétation, bon là ça devient compliqué, c'est trop raffiné. Mais tout ça pour vous dire que, non mais quel esprit l'humain a! Oh. Pouvez-vous imaginer... le brassage des cartes. Depuis le temps qu'on commence à taponner dans nos propres affaires, oh, moi, je suis tout le temps ébahie, puis tout le temps émerveillée de la complexité de ce que nous sommes. Vraiment. Un petit bout de musique encore.

de tout temps afin d'échapper soit à un passé douloureux, un présent accablant ou à un avenir incertain, et pour conjurer le sort, tâcher de savoir et de mieux comprendre sa destinée. L'homme a eu recours aux mille et une façons de déchiffrer les images et les signes inscrits dans la pierre, la cire ou le sable. On lisait dans les entrailles d'animaux, on interrogeait le silence des morts, on se penchait sur des berceaux afin de découvrir ce que l'avenir réservait. Même au chapitre du passé, vécu avec intensité à jamais, croit-on, gravé dans la mémoire, voilà que des dates s'évanouissent, que des visages s'estompent, que des événements se dépouillent de leur attitude précise et ne deviennent plus que de lignes floues, incertaines, que les effets souvent en regard du présent dépassent largement le pourquoi des causes qui les justifiaient.

le chapeau donné à l'introduction est une citation de Jean Cocteau. On trouve d'abord, on cherche ensuite. Très intéressant. C'est un peu le lien qu'on effectue après avoir eu le coup d'intuition.

0: Le temps qui nous est imparti est presque épuisé. Mais ce voyage avec vous me fait reporter Michel T. Desroches à une prochaine émission. Parce que je vais circonscrire un autre thème dont je ne veux pas vous parler maintenant. Mais il est persistant, puis il ne me quitte pas. Donc, je vais revenir avec ça. Pour l'instant, écoutez, on va se nettoyer les chakras, on va se souhaiter une bonne semaine. Faites attention si vous lisez votre horoscope. Et je vous souhaite de gagner le gros lot si vous jouez à la loto. Écoutez, je vous souhaite une excellente semaine. Je ne vais pas reprendre tout le fil de ce que j'ai mis dedans. Je l'ai fait au fur et à mesure. Et puis, je pense qu'on a fait le tour. Mais on ne fait jamais le tour complètement. Il y a tellement de choses à dire sur tout. Écoutez, au plaisir. J'ai vraiment eu beaucoup de plaisir à enregistrer cette capsule-là qui finalement aura chevauché en fait la fin de l'été et le début de l'automne. Littéralement. Ça s'est réparti dans le temps de telle manière que je suis passée de la piscine et du dernier lac dans le nord à ce temps pluvieux, froid, automnal et le changement des couleurs des feuilles et tout. Fait que c'est curieux. En quelques 10 jours maximum, tout ça s'est produit. Je vous embrasse. À la semaine prochaine. Ici Leslie Piché du fond de mon garde-robe qui remercie évidemment toujours Procore Radio Montréal. Et je vous espère de retour pour la prochaine émission.
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1: Qu'est-ce qu'elles chantent bien. Elle va très bien, merci.
2: Merci, bonsoir.
0: What a performance. Great stuff from 1999. Lange Fabian at Johnny Hallyday in Requiem pour un Fou. 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It's Rick Wakeman and Bowie's Vision.

épisode 436, playlist 436 de l'émission Frankie Goes on the Air. C'est Frankie au micro pour les 120 prochaines minutes, émission du 27 septembre 2026 déjà. On est à plein pied dans l'automne. Température se rafraîchit et moi, personnellement, j'aime ça. Je suis pas un grand fan de chaleur. Faut dire que mon gros gabarit n'aide pas. C'est bien personnel, comme en fait, ça ne concerne que moi, mais bon, ceux qui ont à peu près mon gabarit vont comprendre. Là-dessus, bienvenue les amis à mon fourre-tout musical de la semaine, mes sautes d'humeur de la semaine. Au niveau musical, on aura un petit segment consacré au Prog Fest. Oui, le Prog Fest de Québec avec notamment la musique de Baudelaire, Jacob Robert chez Chaos Moon. Bien sûr, mon groupe Vector K en fera partie également, vous le savez. Mais aussi, on va entendre plein d'autres choses, notamment du Saga, Ritual, Rag Regan directement de Suède, Pendragon de l'Angleterre, Starship aussi en souvenir, Porcupine Tree, BTO, James Taylor, Meatloaf, et on va réentendre Michel Rivard puisque je me suis rendu compte que c'est cette semaine qu'il fête son anniversaire. Il est né un 27 septembre 1951, donc on va en refaire jouer un peu en toute fin d'émission. Mais d'abord, le bloc numéro 1, on va y entendre un peu de tout là-dedans. Tout d'abord, Blind Faith, on retourne dans les années fin, en fait en 1969 pour être bien précis. La pièce s'appelle Hard to Cry Today. On le sait, Blind Faith, vous connaissez sûrement, c'est un des premiers vrais supergroupes après Cream, donc un groupe qui ne contient que des vedettes de premier plan, avec Clapton et Baker, évidemment, anciennement du groupe Cream. Steve Winwood est aussi là-dedans, Rick Gretsch du groupe Family aussi est là-dedans comme bassiste. Un seul album et une tournée d'à peine 3 mois durant l'été de 69 aurait été donc la durée de vie très brève du groupe. Et on se souvient de la couverture du disque, très controversée. L'album affichait en fait une jeune fille de 11 ans à la poitrine complètement nue, qui a été rapidement remplacée par une autre pochette aux États-Unis. Le premier concert de la formation a eu lieu, c'est pas n'importe où ça, à Hyde Park, à Londres, devant une foule estimée à 100 000 personnes, avec seulement un album de matériel. Disons qu'ils n'ont pas tardé à puiser aussi dans leur catalogue de leur passé, de Traffic, Family et Cream, pour ajouter un peu de contenu. Malheureusement, il n'existe aucun album live officiel qui a pu témoigner de leurs quelques spectacles durant l'été 69. Ensuite, je vous avais donné un petit apéritif de qu'est-ce qui va se passer cette semaine à l'émission. Je vous avais parlé de The Police. En fait, je vous avais dit que YYZ de Rush avait perdu le titre du meilleur instrumental rock aux Grammys de 82. Et qui avait gagné? The Police avec Behind My Camel. Si vous n'êtes pas trop familier avec la pièce, comprenez-moi bien ici. Je vous fais jouer la chanson non pas pour la ridiculiser. C'est une pièce instrumentale de The Police qui est signée par Andy Summers. C'est pas mauvais en soi, mais un peu répétitif et surtout, comme tout le reste de l'album Zenyatta Modnata d'ailleurs, c'est une pièce qui manque vraiment beaucoup de finition. On se souvient, c'était en 80, le troisième album du groupe The Police. Comme je vous disais, c'était rempli d'idées inachevées. Ils ont dû écrire beaucoup de ces chansons-là pendant qu'ils étaient en tournée, alors qu'ils étaient en pleine ascension. Ce qui prouve, en fin de compte, que les Grammys ont d'abord en tête de se coller au mode du moment beaucoup plus qu'à la qualité du produit. C'est vraiment la seule façon d'expliquer pourquoi Rush a perdu avec YYZ aux mains de ce titre, qui, soit dit en passant, ne faisait même pas l'unanimité au sein du groupe de Police. Sting, en fait, détestait tellement la pièce qu'il a carrément refusé de jouer de la basse en studio. C'est donc Andy Summers lui-même qui a fait les pistes de basse, imaginez. Donc, on va entendre ça. On va aussi entendre la musique des Doobie Brothers. Une pièce s'appelle Real Love. On est en 1980. L'album One Step Closer, ça a été le single le plus populaire de l'album paru durant la deuxième vie du groupe dans sa période Yacht Rock. En fait, ça a été le troisième meilleur vendeur dans leur single après Blackwater et What a Fool Believes. Une pièce bien sûr signée Michael McDonald. Et on va terminer ça avec encore une fois un peu de Francis Cabrel. Question de plugger encore une fois mon hommage. Très belle chanson que j'aime beaucoup qui s'appelle Ami. En fait, c'est une pièce du tout premier album de Cabrel que je vais tenter de faire jouer
Je vais tenter de convaincre mon hommage à Sarbacane de jouer cette chanson-là. Je l'aime vraiment beaucoup. Donc voilà, simple petite plug en passant. Là, je veux pas trop vous écœurer avec ça, désolé le mot. Mais je serai à Joliette, en fait, le 10 octobre prochain avec Sarbacane. Ça se passe à la salle communautaire de Saint-Paul-de-Joliette. Les billets sont en vente sur le site Le Point de Vente. Voilà, donc on débute tout de suite l'émission. Passez-en une bonne, les amis, et on se retrouve tout de suite après. Voici Blind Faith pour commencer tout ça avec Hard to Cry Today.

pas pour faire de plug inutile, mais je vais vous dire, j'avais entendu cette chanson-là au AM récemment. Oui, ça m'arrive encore d'écouter le AM. Il y a une station que j'aime bien qui s'appelle CNV 940 et qui passe parfois des chansons qu'on n'a pas entendues depuis vraiment longtemps. Et ça, c'en était une. Je reconnaissais la mélodie, mais j'avais pas reconnu la voix de Francis Cabrel. Il a vraiment fallu que je recule dans mes souvenirs. Ben oui, son premier album en 1977, Ami. Je vais essayer, comme je vous dis, j'aimerais vraiment ça. À jouer avec Sarbacane. C'est un plaisir coupable que j'aimerais bien me payer un de ces quatre. Donc, je vous parlais tantôt de Stewart Copeland et de Rush. Il y a un autre lien qui les unit en quelque sorte. Je ne sais pas si vous avez vu, c'est sorti il y a quelques jours. Il y a un documentaire produit par la CBC qui s'appelle No One's Disciple, qui relate la vie, qui raconte la vie de Neil Peart et de son œuvre. On y voit plein d'images d'archives. Moi, je ne l'ai pas encore vu, mais j'ai vu ce qu'on appelle le preview, un genre de montage promotionnel, et on peut y voir, entre autres, Chad Smith, Gavin Harrison, on peut y voir aussi Stewart Copeland qui rend hommage donc à Neil Peart et à son œuvre. Et on les voit aussi, ces batteurs-là que je viens de vous nommé, jouer un peu, semble-t-il, avec Geddy et Alex. Et Stewart Copeland, on peut l'entendre, semble-t-il, jouer la pièce New World Man. Hey, ça, j'ai hâte de voir ça parce que, premièrement, le style de Stewart Copeland fit parfaitement avec cette pièce-là de l'album Signals. Vous vous souvenez sûrement, un beat un peu reggae à un moment donné. On s'est très influencé par The Police, le Rush à ce moment-là. Donc, bien, bien hâte de voir ce documentaire. C'est sur la plateforme GEM, G-E-M, si vous ne connaissez pas, c'est l'équivalent CBC de Tout.TV pour Radio-Canada. Donc, c'est totalement gratuit. Vous allez là-dessus. No One's Disciple de Neil Peart. Très bon documentaire à voir, absolument. Je dis très bon, même sans l'avoir vu, parce que juste le montage promotionnel, c'est très prometteur. Donc, je vous garantis que je vais vous revenir sur ma petite critique là-dessus très, très bientôt. Comme prévu, comme je vous l'avais dit en début d'émission, on va y aller cette fois-ci avec des pièces de trois groupes qui vont faire partie du Québec Prog Fest. Donc, je vous présente un bref aperçu. Trois groupes, en dehors du mien, bien entendu. Vector K sera là. Uis va être là également. Et ces trois-là sont peut-être un peu moins connus. Alors, je vais vous les présenter. D'abord, un groupe qui s'appelle Baudelaire. Ceux-ci nous proviennent du Saguenay. Et Michel Renaud en fait partie. Michel Renaud, c'est carrément l'organisateur du Progfest. Donc, un band de Chicoutimi. Et comme pour plusieurs de leurs semblables, c'est un groupe qui a d'abord fait des covers, comme on dit. Se sont fait connaître au travers de leurs interprétations et de classiques prog des 40 dernières années. Pour ce qui est du nom du groupe, ça n'a pas vraiment rapport avec le poète. C'est plus le fait que le groupe a tenu ses premières répétitions sur la rue Baudelaire, à Chicoutimi, tout simplement. Et musicalement, l'inspiration, c'est assez évident. UK, Marillion, Saga. La formation a vu le jour à l'aube des années 2020, donc c'est vraiment pas une très vieille formation, et franchement, j'aime beaucoup ce que j'entends. On va entendre Les Grands Tourments de Baudelaire. Bien hâte aussi de faire connaissance avec ces gars-là backstage. Un autre dont je vous ai déjà parlé ici, Jacob Roberge, lui, je vous en avais parlé, donc un artiste très polyvalent, un jeune prodige touche à tout qui tremble dans la musique depuis l'enfance, depuis l'âge de 10 ans. Typiquement de sa génération, c'est quelqu'un qui s'est d'abord fait connaître via le web avec des one-man bands et des interprétations de haute voltige comme son fameux vidéo viral de Bohemian Rhapsody. Lui aussi fera partie de la section hommage aux pionniers du prog québécois. Donc ça, c'est la toute fin du festival, où il s'attaquera à quelques classiques, je vous dis pas lesquels. On vous réserve la surprise, et lui-même nous réserve de belles surprises là-dedans, c'est à ne pas manquer. Et finalement, pour clore ce segment spécial Québec Prog Fest, Chaos Moon. Eux, ça fait un bon bout de temps qu'ils roulent, par contre. Selon mes recherches, ça va aussi loin que 1985. Chaos Moon voit la naissance, en fait, va naître de la collaboration entre Bernard Ouellette et Michel Caron. Et ça va prendre un bon 9 ans avant qu'ils nous pondent un premier album. On les avait vus
au défunt Festival des musiques progressives de Montréal, le FMPM, qui avait lieu au Jésus à chaque année. Et donc, on les avait vus à la première édition du festival en 2006. Le public avait été conquis par leur prog mélodique avec un accent hard rock. J'y étais pas, mais un ami à moi, Bob Dansereau, y était. Il m'avait fait beaucoup d'éloges sur ce petit groupe de chez nous, qui est un mélange entre Saga, Queensryche, un petit peu de IQ, très accessible, pas très actif malheureusement. Seulement 3 albums sont parus, dont le dernier en 2024, Love Transfusions, et la pièce que j'ai choisie de Chaos Moon. On se reparle tout de suite après ce bloc Québec Progfest.

C'était ce qu'on vient d'entendre, la musique de Chaos Moon, Love Transfusions, précédée de la pièce Garden of Souls de Jacob Roberge et Baudelaire avec Les Grands Tourments, trois groupes à surveiller pour le Progfest de Québec à ne pas manquer. Donc c'est le 6, 7 et 8 novembre prochain à ne pas manquer. Voilà, donc prochain bloc, on s'en va en Suède. La Suède, ce n'est pas juste ABBA, ce n'est pas juste IKEA et Peter Svoboda. C'est aussi du prog. Ici, on parle d'un vieux quintet né en 1971 à Stockholm. Et là, je vais sortir mon suédois du dimanche. Le groupe s'appelle Rog i Rurigen. Si vous voulez savoir comment ça s'écrit, allez voir sur ma page sur ma page Mixcloud. Vous avez toute la playlist affichée de toute façon, comme à toutes les semaines, en détail. Donc, la légende veut que Peter Sandberg, qui avait formé le groupe depuis un petit bout de temps, donc le batteur, était complètement saoul. Et donc, après une soirée bien arrosée et pendant qu'il attendait l'autobus pour revenir chez lui, il a croisé un producteur de disques qui était tout aussi pacté que lui. Une discussion s'est engagée et de fil en aiguille, le producteur l'a invité à venir enregistrer le lendemain dans son studio. Et donc, un seul album en a résulté. On est en 75, un album éponyme. Le disque se veut un mélange de deux groupes similaires comme influence. Uriah Heep, même la misère à le dire ça aussi, pourtant c'est en anglais, et Deep Purple, et avec une petite touche prog un peu à la Jethro Tull, oui. En suédois, le nom du groupe signifie « force et courage », et quoique la majorité de leur matériel est chanté en suédois, ils ont aussi certaines pièces interprétées en anglais. En plus des groupes précédemment mentionnés, si je mentionne que, en fait, que si vous êtes des fans de Wishbone Ash, ce disque aussi pourrait vous plaire. Et donc, le nom de la pièce, c'est une pièce en suédois, encore une fois, je vais me forcer. Des kan väl inte vara varlicht. Pas pire. Voilà, donc du groupe Rock i Rurigen. Ensuite, on va aller vers un autre groupe de la Suède qui s'appelle Ritual. Toujours en provenance donc de Suède, un band un peu plus récent, cette fois-ci un quatuor influencé par les progues des années 70 et aussi par le New Wave, It Bites, Police, XTC, très années 80. Ils ont débuté avec un premier long jeu en 1996, il y a déjà 30 ans. Leur matériel est parfois folk, avec l'inclusion de flûtes, bouzouki, mandolines et autres instruments acoustiques, mais aussi un côté un peu Gentle Giant, musique du Moyen-Orient, un peu de Beatles aussi, je dirais, période Sgt. Pepper, de l'opérette et même un peu de musique de saloon western par moment. En d'autres mots, très éclectique. Vous avez le choix en fait entre 5 albums studio qu'ils ont fait paraître sur une longue période de 30 ans. Et la pièce qu'on va entendre qui s'appelle Hasty Departure, c'est trouvable sur l'album The Story of Mr. Bog, de Part 2, qui est la dernière offrande du Quatuor de 2024, je crois, si je ne me trompe pas. Ensuite, on va entendre en souvenir le groupe canadien Saga, du troisième album Silent Night. La pièce s'appelle Time to Go. C'est un album important qui annonce l'arrivée de Jim Gilmour au clavier. Il va rester en poste jusqu'à ce jour. Et on va terminer avec un autre band néo-prog, oui. Pendragon, If I Were Wind and You Were the Rain. De l'un des albums supposément préférés des fans de Pendragon qui s'appelle Not of This World. On est en 2001. On y retrouve beaucoup de mélancolie, tristesse, mais aussi beaucoup d'optimisme et c'est vraiment une montagne russe d'émotions très partagée tout le long du CD. Je vous le recommande si vous n'êtes pas si familier avec Pendragon. On se retrouve tout de suite après ceci, les amis. On commence d'abord avec Rog i Rurigen.

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Pour une durée limitée, je le rappelle, c'est seulement 10 émissions que je peux mettre sur ma page Mixcloud à la fois, donc si vous voulez des épisodes plus vieilles, contactez-moi via ma page Facebook Frankie Goes on the Air, tout simplement. Donc, dans le bloc numéro 4, on va commencer d'abord avec... on va retourner à 2000 avec Porcupine Tree, pièce qui s'appelle Light Bulb Sun. Progressif ou alternatif, c'est pas encore trop clair pour Porcupine Tree à l'époque, en 2000. Wilson faisait vraiment exprès déjà à ce moment-là pour jouer entre deux chaises. C'était déjà son 6e album pour son projet. Beaucoup moins abstrait que les premiers albums. C'était un des premiers, en fait, qui avait un certain potentiel commercial, quoiqu'il reste encore des miettes d'expérimentation, oui, qui rappellent un peu Pink Floyd, d'une certaine manière. Wilson avait affirmé à l'époque que c'était son album qui avait été complété le plus rapidement, composition et enregistrement en moins de 3 mois. Évidemment, c'était avant l'arrivée de Gavin Harrison, j'en parlais tantôt. Donc, c'est Chris Maitland qui est à la batterie, oui. Le reste du band, c'est le line-up classique Wilson, Barbieri et Colin Edwin. Cependant, ce n'est pas la dernière fois qu'on va entendre Maitland avec Wilson, puisque Chris Maitland sera aussi des enregistrements de son projet Blackfield 4 ans plus tard. On va ensuite entendre un autre band bien de chez nous, un band obscur qui s'appelle Giselle. Oui, ça s'appelle vraiment Giselle. Et je vous avais déjà parlé, il y a un bail de ce projet jazz prog expérimental assez déjanté. C'était le projet en fait de Myriam Pilette, guitariste avec qui j'ai brièvement joué en 2018, je crois, avec l'hommage Heart's Emotions, un hommage à Heart, bien entendu. Giselle, en fait, c'est le nom de la grand-mère du membre fondateur du groupe, Louis Baudouin de la Sablonnière. Le band jazz progressif est un quatuor, donc guitare, batterie, saxo. Autant des pièces très structurées que de l'impro total. Tous les titres des albums d'ailleurs de Giselle sont inspirés des autres des noms de leurs grands-parents respectifs, des membres du groupe. Il y a un album par exemple qui s'appelle Roger et deux mini-albums, un qui s'appelle Bérangère et Pierrette. Donc assez spécial. Et la pièce, j'aime beaucoup le titre, Les riches vont s'adapter. On va entendre Giselle, mais d'abord, on va y aller dans un peu plus soft et en souvenir, 1987 avec Starship, s'en va ailleurs. C'est Starship, c'était la 3e incarnation de Jefferson Airplane, qui était éventuellement devenu Jefferson Starship. Et donc, Starship tout court avait frappé très fort une première fois dans sa période pop bonbon avec We Build This City. Longtemps et encore aujourd'hui considéré comme le pire vidéoclip de la décennie. Ils ont récidivé 2 ans plus tard en 87 avec entre autres la ballade Power Pop Nothing's Gonna Stop Us Now et la pièce qu'on va entendre It's Not Over Till It's Over, une pièce plus énergétique. On se rappelle que la ballade Nothing's Gonna Stop Us Now avait été utilisée dans le film Mannequin, comédie culte avec Andrew McCarthy. Ça a été aussi le dernier album avec la membre fondatrice, oui, Grace Slick, qui avait quitté le groupe l'année suivante afin de faire renaître le Jefferson Airplane original, le temps d'un album et d'une tournée. Donc on commence tout ça avec Starship, It's Not Over Till It's Over.

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Certains anniversaires sont malheureusement posthumes, mais pas tous. On va entendre entre autres James Taylor, Fire and Rain, avec le batteur Russ Kunkel, une légende. Il est né le 27 septembre 48, donc ça lui fait 78 ans. Russ Kunkel, en fait, il est originaire de Pittsburgh, déménagé très tôt en Californie, très tôt en carrière, ce qui lui a rapidement permis de devenir un des batteurs les plus occupés du show business, la plupart du temps en compagnie du fameux groupe de Section, comme on les appelait, qui est un groupe de musiciens de studio qui comprend les non moins légendaires Leland Sklar et Danny Kuchmar, que l'on surnomme dans la business Kuch. En fait, au départ, ce groupe de Section était les accompagnateurs de James Taylor, et ça a été vraiment la bougie d'allumage, le point de départ d'une feuille de route impressionnante. Il a joué avec presque tout le monde, de Bread à Sarah Brightman, Jackson Brown, Lyle Lovett, J.J. Cale, Clanad même, Rita Coolidge, David Crosby, Stephen Bishop, Neil Diamond, Bob Dylan, Tom Jones, B.B. King, mon Dieu, Emmylou Harris, Carol King, Joni Mitchell, Bob Seger, Bill Withers, Neil Young. La liste est infinie. D'ailleurs, il y a un très bon documentaire sur ce groupe-là des gens que je viens de vous mentionner, donc Leland Sklar, Danny Kuchmar et Russ Kunkel, qui s'appelle The Immediate Family. Très, très bon documentaire sur ces musiciens que je vous recommande. Également, c'est l'anniversaire posthume de Meat Loaf, 79 ans, qu'il aurait eu aujourd'hui. Malheureusement, il nous a quittés en 2022. On va entendre son très gros succès, 2 out of 3 Ain't Bad, de l'album Bad Out of Hell. Également Michel Rivard, 75 ans, 27 septembre 1951. On va entendre son gros succès Libérer le trésor. Et ça se passait le 28 septembre 1990. Marvin Gaye recevait à titre posthume son étoile sur le Hollywood Walk of Fame. Heard It Through the Grapevine, l'inévitable succès de Marvin Gaye. Et c'est là-dessus qu'on va conclure, les amis. Merci beaucoup, beaucoup d'avoir été à l'écoute. Et on se retrouve, comme d'habitude, pour la 437, la semaine prochaine, pour débuter le mois d'octobre. Bonne semaine à tous, les amis. On se reparle. Ciao.